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1: 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Merci pour l'attention et rendez-vous semaine prochaine.

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0: Et aussi, l'exploit l'équipe de football Cap Vert, Kinky Zotmak, de la Coupe mondiale 2026.
5: Des milliers de supporters se pressent. Tous sont là pour accueillir les héros. Les joueurs du Cap Vert, de retour dans leur pays ce dimanche, après un formidable parcours en Coupe du Monde. Pour leur première participation, les requins bleus ont réussi l'exploit de se hisser jusqu'au 16e de finale, avant de se faire éliminer face aux Argentins, les champions du monde en titre, que les joueurs capverdiens ont réussi à faire douter jusqu'en prolongation, de quoi rendre fier tout un pays.
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6 et 20, nous c'est un coup d'œil le temps pour aujourd'hui. Expecter la zone ensoleillée mais aussi un petit peu la pluie en passant de temps en temps et divan si des vitesse 20 à 40 même 40 km par heure. Et température prévoit pour aujourd'hui lundi y entre 29 à 30 degrés centigrades et l'humidité 70 à 75% et la mer pour agiter. Pour tantôt, il peut partiellement niaiser, toujours avec un petit peu la pluie, divan, sidis, vitesse 20 à 40 km par heure, température prévoit entre 24 à 26 degrés centigrades et l'humidité 75 à 80% et la mer restée agitée. Pour mouvement marée, expectez marée haut, la beau matin, 8h52, hauteur 1.5 m. Prochaine marée, ça pour marée bas à partir 3h après-midi, hauteur 0.7 m. Et l'autre marée haut, il peut tantôt 8h30, hauteur 1.3 m. Et marée bas, il peut demain grand matin, 10h53, hauteur 0.5 m. Soleil levé 6h28 et coucher tantôt 6h21.

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5: Et aussi dans le programme, nous suivons un peu protestation qui peut arriver sud Afrique.
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5: Et aussi, l'exploit l'équipe de football Cap Vert, Kinky Zotmark de la Coupe mondiale 2026.
10: Des milliers de supporters se pressent. Tous sont là pour accueillir les héros, les joueurs du Cap Vert, de retour dans leur pays ce dimanche, après un formidable parcours en Coupe du Monde. Pour leur première participation, les requins bleus ont réussi l'exploit de se hisser jusqu'au 16e de finale, avant de se faire éliminer face aux Argentins, les champions du monde en titre, que les joueurs capverdiens ont réussi à faire douter jusqu'en prolongation. De quoi rendre fier tout un pays.
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Bonjour et bienvenue à ce résumé de l'actualité pour ce lundi matin au micro Rita Joubelaouen. L'Agence pour l'entreprise des Seychelles, SA, encourage les entrepreneurs en herbe et les propriétaires de petites entreprises à tirer parti du programme de subvention au capital d'amorçage de cette année. Un atelier de sensibilisation a récemment été organisé afin d'expliquer aux candidats potentiels les conditions d'éligibilité, la procédure de candidature et ce à quoi les candidats retenus peuvent s'attendre. Ce programme est conçu pour soutenir les nouvelles idées d'entreprise, encourager l'innovation et aider les entreprises à se développer tout en apportant une valeur ajoutée à l'économie du pays. Les jeunes de toutes les Seychelles peuvent se réjouir à l'idée d'une semaine riche en activités puisque le Festival de la jeunesse de cette année se déroulera du 14 au 21 août, organisé sous le thème « Donner aux jeunes les moyens d'agir, façonner l'avenir ». Le festival proposera des compétitions sportives, des forums des jeunes, des spectacles de gospel et toute une série d'autres événements visant à célébrer et à mobiliser les jeunes. Le Conseil national de la jeunesse a dévoilé les dates officielles et le programme lors d'une conférence de presse organisée dans ses locaux de Lorient Mall. Les seniors de l'ensemble des Seychelles devraient voir leur voix mieux entendue suite à la relance du comité des seniors. Ce comité a été restructuré afin de mieux répondre aux besoins et aux préoccupations des personnes âgées tout en améliorant leur

meilleurs accès aux services gouvernementaux et locaux. Il encouragera également les seniors à participer à des activités sociales, culturelles et éducatives et contribuera à identifier ceux qui ont besoin d'un soutien supplémentaire. Un comité national des seniors réunissant des représentants régionaux, des ministres et d'autres responsables gouvernementaux sera également mis en place prochainement. Les écoliers des Seychelles découvriront bientôt l'importance du temps grâce à un nouveau livre pour enfants intitulé Zach et l'or bleu. Écrit et illustré par l'artiste local Peter Lalonde, cet ouvrage suit le parcours d'un jeune garçon qui cherche à comprendre pourquoi les stocks de thon des Seychelles sont en déclin et présente au lecteur le secteur de la pêche du pays. 10 000 exemplaires financés par IOT et l'autorité des pêches des Seychelles ont été remis au ministère de l'Éducation afin d'être distribués dans les écoles publiques et privées de tout le pays. À l'international, le football est à l'honneur. L'Espagne est sacrée championne du monde après une victoire face à l'Argentine en finale de la Coupe du Monde. L'Espagne a battu l'Argentine 1-0 après prolongation et remporte ainsi la Coupe du Monde de la FIFA grâce au but décisif inscrit par Ferran Torres à la 106e minute. Les champions d'Europe ont dominé la rencontre de bout en bout, tandis que l'Argentine a peiné à se créer des occasions et s'est retrouvée réduite à 10 après l'expulsion d'Enzo Fernandez juste avant le début des prolongations. Le gardien Emiliano Martinez a maintenu l'Argentine dans le match grâce à plusieurs arrêts exceptionnels, mais il n'a pas pu empêcher Torres de marquer le but de la victoire à bout portant. Cette victoire offre à l'Espagne son deuxième titre de championne du monde masculine et fait d'elle le premier pays à détenir simultanément les titres de champion du monde masculin et féminin. Eh bien, c'est la fin de ce résumé de l'actualité. Merci de votre attention et passez une excellente journée.

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Et bien voilà, Madonna, Don't Cry For Me, Argentina. 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

Et oui, branché sur les ondes de Radio CCL, c'est Séchelle Martin pour ce lundi 20 juillet 2026. Et c'est avec joie que je vous accueille pour une autre émission. Et vous serez de la bonne compagnie de Marie-Claude jusqu'à midi. Nous poursuivons avec une très belle chanson de Michel Sardou, une chanson que vous aussi, vous aimez bien, et ça, c'est 10 ans plus tôt.

Gérard Lenormand avec le gentil dauphin triste. 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
1: Et aussi, l'exploit l'équipe de football Cap Vert, Kinkid Zotmark de la Coupe Mondiale 2026.
5: Des milliers de supporters se pressent. Tous sont là pour accueillir les héros. Les joueurs du Cap Vert, de retour dans leur pays ce dimanche, après un formidable parcours en Coupe du Monde. Pour leur première participation, les requins bleus ont réussi l'exploit de se hisser jusqu'au 16e de finale, avant de se faire éliminer face aux Argentins, les champions du monde en titre, que les joueurs capverdiens ont réussi à faire douter jusqu'en prolongation, de quoi rendre fier tout un pays.
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0: aussi dans le programme. 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
3: 30 June is the deadline.
1: That deadline has not been set by the state, but by thousands of protesters chanting it during marches across the country.
0: Et aussi, l'exploit l'équipe de football Cap Vert, Kinkit Zotmark de la Coupe mondiale 2026.
4: Des milliers de supporters se pressent. Tous sont là pour accueillir les héros. Les joueurs du Cap Vert, de retour dans leur pays ce dimanche, après un formidable parcours en Coupe du Monde. Pour leur première participation, les Requins Bleus ont réussi l'exploit de se hisser jusqu'au 16e de finale, avant de se faire éliminer face aux Argentins, les champions du monde en titre, que les joueurs capverdiens ont réussi à faire douter jusqu'en prolongation. De quoi rendre fier tout un pays.
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0: Et oui, c'est Michel Sadou qui chante Je vole. Et elles se sont là qui amènent nous exactement des minutes après aîné, après midi, ici, le Radio Cécile.
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0: Et oui, à présent, mon moment est arrivé pour nous entrer dans nos coins d'étente, par l'habitude, 1h jusqu'à 1h30. Nous pouvons écouter un bon morceau de musique qui nous appelle bon, New Social Country pour vous, depuis là jusqu'à 1h30. Après ça, désert, ma dernière temps, dans nos programmes, c'est lunch réservé pour animation. Alors, ça, on va quitter avec ça une sélection. Et après, nous répondons à partir de 1h30. Alors, si vous occupez des années de ça, et bon appétit pour vous. Et c'est relax avec Sainte Sélection.

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3: Et oui, c'est Outitan. On arrive à 20 minutes pour dessert après-midi sur le Radio CCL. Puis bonne heure, tu peux écouter Sélection en musique dans le cadre de Coin Détente, Sélection en musique New Country. Et moi, j'espère qu'on a apprécié sa sélection en 30 minutes. Et à présent, les temps nous approchent dessert après-midi. Nous prendrons dans nos coins animation. Au cours d'un petit moment, nous prenons Simon avec Moda Studio, invité là, quand nous rentrons dans nos petits cadres. Animation sportive. Entre temps, nous continuons à écouter la musique ici, le Radio CCL. Joseph Louis, ici, c'est pour vous.

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4: Sa semaine de programme, un regard le monde, nous regarde l'avantage et désavantage. 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
4: Et aussi dans le programme, nous suivons un peu protestation qui peut arriver Sud-Afrique.
6: Illegal migrants in South Africa are being told they must leave the country by 30 June.
7: The minute they come in here, they come with babies on their backs.
8: 30 June is the deadline.
6: That deadline has not been set by the state, but by thousands of protesters chanting it during marches across the country.
4: Et aussi, l'exploit l'équipe de football Cap Vert, qui quitte notre marque de la Coupe mondiale 2026.
9: Des milliers de supporters se pressent. Tous sont là pour accueillir les héros. Les joueurs du Cap-Vert, de retour dans leur pays ce dimanche, après un formidable parcours en Coupe du Monde. Pour leur première participation, les requins bleus ont réussi l'exploit de se hisser jusqu'au 16e de finale, avant de se faire éliminer face aux Argentins, les champions du monde en titre, que les joueurs capverdiens ont réussi à faire douter jusqu'en prolongation. De quoi rendre fier tout un pays.
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0: 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Il travaille en Liban depuis 1965 jusqu'à 1971 avant de retourner chez elle, quand il s'est concentré sur son carrière en musique. Et dans un ancien programme appelé Olizote Comela, qui s'est passé le 29 décembre 2023, Latifa Constance fait une conversation avec Céline Dine. 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
2: 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Et aussi, dans son service cinérail, Etienne Osbenzoli témoignage, le son la vie est extrait sa service.
3: Alors, le bénite, rappelle-nous nos baptêmes. Le jour de ce baptême, Céline fit plonger dans la mort et la résurrection de Jésus. Et c'est avec cette même mot de ce baptême qu'il m'a pour bénir sur les corps, avant qu'il ne le dépose sur les corps au cimetière. Alors, Céline, dans l'espérance qu'Enzo nous pourrait trouver, quand nous aussi nous faisons cette expérience de face à face avec bon Dieu, nous bénissons avec l'eau de baptême.

Céline Dine, qui quitte nous le 29 avril 2026 à l'âge 88 ans, son départ a été rappelé à travers ses selles avec un hommage qui reconnaît son contribution durable dans l'héritage qu'il tire le pays.

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0: Mathieu Seyssel.
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2: Ça y est, du coup à présent qui nous permet de nous prévisions les temps pour tantôt et d'après bureau météorologie tantôt nous pour expérience nous et la nuit qui pour partiellement niaiser avec la pluie en passant et du vent pour souffler direction sud et sa vitesse vers 40 km par l'heure. Le côté température minimum pour tantôt 24 à 26 degrés centigrades, l'humidité est 75% à 80%. Et le côté la mer est pour acidité. Et en ce qui concerne le mouvement marée, nous descendons bas un marée bas qui est 0.7 mètres. L'autre marée haut est pour tantôt à partir 8h30 qui est pour 1.3 mètres. Et un marée bas est pour grand matin, 10h53 bon matin qui est pour 0.5 mètres. Et soleil est pour pousser tantôt à partir 6h21. Et oui, voilà, ça c'est nos prévisions, les temps pour tantôt. 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
0: Oui. 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

0: have been told they must leave the country by 30 June.
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3: AOC, l'ex-pro à l'équipe football, Cap Vert, King Kids Otmark de la Coupe Mondiale 2026.
4: Des milliers de supporters se pressent. Tous sont là pour accueillir les héros. Les joueurs du Cap Vert, de retour dans leur pays ce dimanche, après un formidable parcours en Coupe du Monde. Pour leur première participation, les requins bleus ont réussi l'exploit de se hisser jusqu'au 16e de finale, avant de se faire éliminer face aux Argentins, les champions du monde en titre, que les joueurs capverdiens ont réussi à faire douter jusqu'en prolongation. De quoi rendre fier tout un pays.
3: Parmi les autres cisés, intéressants encore. 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

Bonsoir, le bulletin d'information du lundi 20 juillet avec Milena Albert. Les titres, les Seychelles font désormais partie des plus de 160 pays où les services Internet Starlink sont disponibles. Le ministère de la Santé lance son programme de réforme intitulé « La nouvelle ère des soins ». Le soutien à la santé mentale des femmes était au cœur d'une réception spéciale organisée par l'association Heart to Heart, réunissant des femmes de plusieurs districts. Les Seychelles et le COMESA renforcent l'appui aux petites entreprises. Et à l'étranger, Royaume-Uni, un nouveau Premier ministre. Coupe du monde 2026, l'Espagne décroche sa deuxième étoile. Et aussi Coupe du monde, Mbappé, le premier joueur à remporter le soulier d'or à deux reprises, Rodri désigné meilleur joueur. Et maintenant les détails. Les Seychelles font désormais partie de plus de 160 pays où les services Internet Starlink sont disponibles. Selon une publication sur la plateforme de médias sociaux X, le service est opérationnel aux Seychelles depuis le samedi 18 juillet. L'introduction de Starlink devrait améliorer la connectivité Internet dans tout le pays. Une conférence de presse se tiendra demain, au cours de laquelle le vice-président Sébastien Pillet, en charge de l'information, accompagné de représentants de l'autorité de régulation des communications, fournira le plus ample d'informations sur le lancement de Starlink sur le marché des télécommunications du pays. Le ministère de la Santé a officiellement présenté ce matin son programme national de réforme sous le thème « La nouvelle ère des soins », une initiative destinée à transformer le système de santé des Seychelles. La cérémonie de lancement s'est tenue au Centre international de conférence des Seychelles, à ICCS, en présence de professionnels de la santé, de hautes responsables et de représentantes

0: du ministère de la Santé ainsi que des autorités de la santé publique de Mahé. Reportage de Racine Vanier.
1: À terme, c'est l'ensemble des employés du ministère de la Santé qui seront sensibilisés sur la nouvelle politique qui sera mise en place pour moderniser et répondre aux besoins du ministère. Une première rencontre a eu lieu avec les hauts cadres de ce ministère et actuellement, ce sont les cadres intérimaires qui sont actuellement en session. Le programme de réforme vise à améliorer l'expérience des patients, renforcer le soutien apporté aux professionnels de la santé, à moderniser les services de santé et à restaurer la confiance du public envers le système national de soins. Selon le secrétaire principal chargé des politiques, de la stratégie et de la responsabilité, Sanji Pugachendi, la nouvelle ère des soins constitue une réforme nationale globale qui met l'accent sur la qualité des soins, l'efficacité des services et une meilleure prise en charge des patients. Cette initiative s'inscrit dans les efforts du ministère pour moderniser le secteur de la santé et répondre aux besoins actuels et futurs de la population tout en créant un environnement de travail plus favorable pour les professionnels de la santé. Le programme sera progressivement mis en œuvre à travers les différentes structures de santé du pays.
0: Le soutien à la santé mentale des femmes était au cœur d'une réception spéciale organisée par l'association Heart to Heart, réunissant des femmes de plusieurs districts dans le cadre convivial et bienveillant. Cette rencontre a mis en lumière le travail de l'association pour aider les personnes à surmonter les traumatismes et autres difficultés de santé mentale grâce à des services de conseil et de soutien. Fondée en septembre 2025, l'association est déjà présente dans 7 districts. Sa présidente, Sandra Labiche, a expliqué que la réception visait à offrir aux femmes l'opportunité d'échanger, de partager leurs expériences et de s'encourager mutuellement. Des participantes ont également témoigné de l'impact positif de l'association sur leur vie. La première dame, Véronique Hermini, figurait parmi les personnes présentes. Le président Patrick Hermini et la secrétaire générale du COMESA, Chilesh Mpodo Kapwepwe, ont réaffirmé la solidarité du partenariat entre les Seychelles et l'organisation régionale. Les deux responsables se sont rencontrés à State House où ils ont passé en revue les principaux domaines de coopération entre les Seychelles et le COMESA, notamment le commerce, la connectivité ainsi que le développement économique. Madame Kapwepwe a annoncé le lancement aux Seychelles d'un nouveau programme régional destiné à soutenir les jeunes entrepreneurs et les femmes chefs d'entreprise. Ce programme offrira des formations en gestion d'entreprise et un accompagnement aux start-up et aux petites entreprises afin de favoriser la création d'emplois et l'entrepreneuriat. La secrétaire générale a également présenté les grandes orientations du plan stratégique à moyen terme 2026 à 2030 du COMESA qui sera officiellement lancé lors du sommet de l'organisation prévu en octobre à Harare. Ce plan accordera une attention particulière à la connectivité régionale et une future ligne maritime régionale. À ce sujet, le président Hermini a souligné que la mise en place d'une ligne maritime régionale revêt désormais une importance particulière dans le contexte des tensions au Moyen-Orient, estimant qu'elle contribuera à renforcer les échanges commerciaux et la résilience économique de la région. À l'étranger, Andy Burnham a annoncé qu'il présentera son plan décennal pour le pays plus tard cette année lors de son premier discours en tant que premier ministre britannique. Il s'est engagé à mettre fin au sans-abrisme et à construire davantage de logements sociaux tout en honorant ses engagements en matière de défense.

Cette annonce intervient après que Burnham, le cinquième premier ministre en 4 ans, a été invité par le roi de Buckingham Palace à former son gouvernement. Plus tard dans la journée, le premier ministre commencera à nommer et à limoger des ministres. Le ministre de prison, Lord Timpson, a démissionné ce matin. Plus tôt dans la journée, Keir Starmer a officiellement démissionné, déclarant dans son dernier discours devant le 10 Downing Street qu'il partait avec élégance et le sourire. Coupe du monde 2026, l'Espagne décroche sa 2e étoile face à l'Argentine. L'équipe espagnole de football a décroché sa 2e étoile, 1-0, après prolongation face à l'Argentine lors de la finale de la Coupe du monde 2026 le 19 juillet à East Rutherford, aux États-Unis. Environ 1 million de personnes sont attendues ce lundi après-midi pour célébrer les champions du monde qui défileront dans un bus à l'Impérial dans le centre-ville après leurs arrivées à l'aéroport Madrid-Barajas à 12h50 heure locale. L'Espagne n'a tant cassé qu'un seul but lors de cette Coupe du monde 2026, le plus faible total pour une équipe victorieuse. Championne du monde, championne olympique et championne d'Europe, sans oublier les championnes du monde féminines, l'équipe masculine est désormais invaincue depuis 38 matchs, toutes compétitions confondues, la plus longue série d'invisibilité pour une équipe européenne. Mbappé, premier joueur à remporter le soulier d'or à 2 reprises, Rodri désigné meilleur joueur. Mbappé remporte le soulier d'or de la Coupe du Monde. Kylian Mbappé est devenu le premier joueur à remporter le soulier d'or de la Coupe du Monde à 2 reprises après avoir été sacré meilleur buteur de l'édition 2026. L'attaquant français a inscrit 10 buts en 8 matchs devançant Lionel Messi dans une compétition très relevée. Après avoir marqué 8 buts et terminé meilleur buteur de la Coupe du Monde 2022 au Qatar, Mbappé a remporté le soulier d'or de 2 Coupes du Monde consécutives. À 27 ans, il est le premier joueur à atteindre la barre des 10 buts en Coupe du Monde depuis Gerd Müller avec l'Allemagne de l'Ouest en 1970. Mbappé est désormais le meilleur buteur de l'histoire de la Coupe du Monde avec 22 buts, soit un en plus que Messi. L'Espagne, championne du monde en titre, a raflé tous les autres prix, notamment le Ballon d'Or, décerné à son capitaine Rodri, meilleur joueur du tournoi. Et finalement, Pérou, un séisme fait 6 morts et 32 blessés, 48 maisons ont été détruites. Un séisme de magnitude 5,1 a frappé samedi soir une région andine du Pérou, faisant au moins 6 morts et 32 blessés selon les autorités. Le tremblement de terre s'est produit à 21h24 à une profondeur de 24 km. Son épicentre a été localisé dans le district de Changobao à environ 300 km à l'est de Lima. La faible profondeur du séisme et la fragilité de certaines constructions, notamment des habitations en briques, d'argile crue et en bois, ont aggravé les dégâts. Au total, 48 maisons ont été détruites et près de 300 personnes se retrouvent sinistrées. Les autorités locales ont distribué les tentes et des couvertures aux familles touchées, tandis que les secours poursuivent leurs interventions dans la zone. Rappel des titres avant de conclure. Les Seychelles font désormais partie des plus de 160 pays où les services Internet Starlink sont disponibles. Le ministère de la Santé lance son programme de réforme intitulé « La nouvelle ère des soins ». Le soutien à la santé mentale des femmes était au cœur d'une réception spéciale organisée par l'association Heart to Heart.

étudiantes réunissant des femmes de plusieurs districts. Les Seychelles et le COMESA renforcent l'appui aux petites entreprises. Et à l'étranger, Royaume-Uni, un nouveau Premier ministre. Coupe du Monde 2026, l'Espagne décroche sa deuxième étoile et Mbappé, premier joueur à remporter le soulier d'or à deux reprises, Rodri désigné meilleur joueur. Un séisme fait 6 morts et 32 blessés, 48 maisons ont été détruites en Pérou. Nous arrivons à la fin de ce bulletin d'information. Merci de votre écoute. Je serai de retour à 18h avec les informations en anglais.

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1: Et aussi, l'exploit l'équipe de football Cap Vert, King Kids Outmark de la Coupe Mondiale 2026.
5: Des milliers de supporters se pressent, tous sont là pour accueillir les héros. Les joueurs du Cap Vert, de retour dans leur pays ce dimanche, après un formidable parcours en Coupe du Monde. Pour leur première participation, les Requins Bleus ont réussi l'exploit de se hisser jusqu'au 16e de finale, avant de se faire éliminer face aux Argentins, les champions du monde en titre, que les joueurs capverdiens ont réussi à faire douter jusqu'en prolongation. De quoi rendre fier tout un pays.
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1: Nous passons la prévision les temps pour sa prochaine 24 heures de temps. 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Divancides pouvant à vitesse 25 à 40 km par heure. L'homme est pour hésiter. Demain pour un petit grenasse la pluie. Et divancides pouvant à vitesse 25 à 45 km par heure. L'homme est pour aussi hésiter. Mouvement marée. Marée haut pour 8h30 là à soir, hauteur 1.3 m. Marée bas pour 2h53 demain grand matin, hauteur 0.5 m. L'autre marée haut pour 9h42 demain beau matin, hauteur 1.5 m. Et l'autre marée bas pour 4h01 demain après-midi, hauteur 0.8 m. Soleil pour lever 6h28 demain beau matin et pour coucher 6h21. 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
6: Les deux vagues de canicule cette année, les deux premières vagues au mois de mai et au mois de juin, ont révélé à quel point l'Europe était peu équipée en climatisation. Un foyer sur cinq seulement en dispose, contre 9 sur 10 aux États-Unis et dans certains pays d'Asie. Mais depuis le mois de mai, et en particulier au mois de juin, on a assisté à une véritable ruée, effectivement, sur les climatiseurs. En France, par exemple, chez les mousquetaires Intermarché, Bricomarché, près de 100 000 ventilateurs et climatiseurs ont été vendus en une seule semaine pendant la vague de chaleur du mois de juin. Fait nouveau, ces climatiseurs se vendent désormais davantage que les ventilateurs, et cette ruée a parfois provoqué des ruptures de stock. On l'a vu aussi la semaine dernière chez Lidl ou chez Aldi, avec des scènes absolument impressionnantes et spectaculaires où les personnes se sont arrachées des climatiseurs vendus à bas prix.
7: Alors là, vous évoquez des ruptures de stock. Pourquoi est-ce qu'il est si difficile de réapprovisionner les magasins, Christophe ?
6: Parce que l'Europe, et vous le disiez, dépend très largement de l'Asie pour ses climatiseurs. La Chine représente à elle seule 40% des exportations mondiales de climatiseurs. Et pour la France, la dépendance elle est encore plus forte. 60% des climatiseurs importés viennent de Chine, 13% de Corée du Sud, 9% de Thaïlande, c'est-à-dire que ces trois pays seulement, ça représente 82% des climatiseurs importés en France. Et si on y ajoute le Japon et d'autres pays de la région, eh bien on monte même à 95%. Autrement dit, lorsqu'une vague de chaleur frappe l'Europe ou la France, eh bien tout le monde se tourne vers les mêmes fabricants, les mêmes usines, la même chaîne logistique, ce qui explique des tensions d'approvisionnement.
7: Des tensions d'approvisionnement dans un marché qui explose.
6: Le marché mondial des systèmes de climatisation était estimé à un peu plus de 160 milliards de dollars il y a encore 4 ans. Aujourd'hui, c'est déjà plus de 200 milliards.

0: de dollars, et ça pourrait même encore doubler d'ici 2035 avec plus de 360 milliards de dollars. En France aussi, le phénomène, il est spectaculaire. En un an seulement, eh bien, le marché des climatiseurs a quasiment doublé, passant de 67 millions d'euros à 130 millions d'euros. Et cette croissance, elle profite essentiellement aux industriels asiatiques et devrait donc faire l'affaire de Pékin, accentuer encore plus le déséquilibre commercial entre l'Europe et la Chine. Il existe bien quelques marques françaises comme Airwell ou Atlantic, et un vrai savoir-faire aussi du côté des pompes à chaleur, des capacités d'innovation pour proposer aussi des techniques moins néfastes sur le plan environnemental. Mais certains de ces fabricants français dépendent eux aussi beaucoup de l'Asie pour leurs composants et une partie de leur production. Résultat, lorsqu'il y a des tensions sur les stocks, les délais de livraison s'allongent, notamment parce que l'essentiel des appareils arrive aujourd'hui par fret maritime, ce qui prend évidemment un peu de temps.
1: Alors, on a l'impression, Christophe, quand vous décrivez ce marché, que la climatisation est en train de devenir un enjeu de souveraineté.
0: Oui, pendant longtemps, en Europe, la climatisation était perçue comme un équipement de confort, presque de luxe, et avec les canicules de plus en plus longues et de plus en plus fréquentes, eh bien, elle devient progressivement un équipement aussi de santé publique. On le voit dans les hôpitaux, les EHPAD, les écoles. Le gouvernement a d'ailleurs validé une commande de 30 000 climatiseurs pour les hôpitaux, qui viendront d'ailleurs principalement de Chine, hein, avec une enveloppe d'urgence destinée aux établissements les plus exposés. Et derrière cette urgence apparaît, oui, une question plus large, après les manques de masques pendant le Covid, les panneaux solaires, les batteries, eh bien les climatisations révèlent, la climatisation révèle à son tour une nouvelle dépendance industrielle, à moins de trouver d'autres solutions plus écologiques comme des meilleures isolations, des occultations ou encore une végétalisation des toitures, des façades ou des balcons dans certaines régions pas trop touchées aujourd'hui par des canicules extrêmes, de quoi permettre à 70% des logements de s'adapter aux chaleurs et aux canicules actuelles, selon le cabinet de conseil A4MT, à condition qu'ils ne soient pas situés dans les zones les plus à risque, comme le pourtour méditerranéen ou le centre de Paris qui est jugé à risque, où la situation devient de plus en plus compliquée.

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0: L'avion posé, le personnel de l'aéroport se prosterne. Derrière les grilles, des milliers de supporters se pressent. Tous sont là pour accueillir les héros, les joueurs du Cap-Vert, de retour dans leur pays ce dimanche, après un formidable parcours en Coupe du Monde. Pour leur première participation, les requins bleus ont réussi l'exploit de se hisser jusqu'au 16e de finale, avant de se faire éliminer face aux Argentins, les champions du monde en titre, que les joueurs capverdiens ont réussi à faire douter jusqu'en prolongation, de quoi rendre fier tout un pays.
1: Ce que le Cap-Vert a réussi à accomplir, non seulement pour ceux qui se trouvent aux États-Unis, mais aussi partout dans le monde, c'est une fierté, celle de représenter l'équipe nationale. Et nous devons nous en réjouir.
0: Dans les rues, les joueurs de l'archipel de 500 000 habitants paradent devant des supporters complètement conquis.
2: Ce sont nos chouchous. Ils méritent tout notre soutien. Ils ont prouvé que nous sommes formidables. Même si notre pays est petit en termes de superficie, nous formons une grande nation. Nous avons déjà montré au monde entier que nous pouvions aller encore plus loin.
3: C'est le plus beau moment de ma vie, la plus belle expérience qui soit. Je n'ai pas de mots pour décrire ce que je ressens. C'est génial, incroyable.
0: Comme un signe du destin, ce dimanche coïncidait avec le 51e anniversaire de l'indépendance du pays.
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0: C'est quoi la tolérance?
1: La tolérance, c'est quelque chose qu'on devrait apprendre dès son plus jeune âge aux enfants. Tolérant envers ses petits copains, tolérant envers les gens qui sont différents. Est-ce que les adultes devraient aussi auraient apprendre ce mot tolérance? Il y aurait peut-être moins de conflits sur Terre s'il y avait un peu plus de tolérance envers l'autre. La tolérance mutuelle est donc la règle d'or de notre conduite. Il va de soi en effet que nous ne serons jamais tous du même avis et que la vérité nous apparaîtra de manière fragmentaire selon les points de vue différents. La conscience ne nous parle pas à tous d'une façon identique. Sans doute est-elle un excellent guide pour chacun, mais vouloir imposer aux autres les règles de notre conduite individuelle serait une entorse intolérable à la liberté de conscience.

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3: 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Alors, en 1701, il quitte Ostende, un port de la côte de la Belgique, pour l'eau son bateau, pour diriger vers l'océan Indien. Côté tu pourrais taxer un bateau anglais et français. Il arrive à la Réunion, et puisqu'il est un pirate, il mérite de faire face à la mort, dans une sentence de mort. Mais tu as cousin, et tu demandes pardon, alors tu gagnes gracié par une autorité, ça l'époque. Et Samsi Adam Jansen, il y en a comme un ami, un autre pirate, qui s'appelle Clayton, un pirate anglais. 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Alors, il est possible que ça, monsieur Adam Jansen, que tu quittes Austin, tu en as une relation indirecte aussi avec Labuse.
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3: Alors, Samsi, il restait une grande gracieuse, malgré qu'il était un pirate, il restait à la Réunion, et il mariait deux fois. Son premier madame, tu as fille, un pirate. Et son deuxième, quoi, pas une grande enfant. Son deuxième madame, tu appelles Agathe Lautrec. Et ça, monsieur Adam Jansen, avec Agathe Lautrec, une grande, des enfants. Un qui s'appelle Louis Adam Jansen. Et tu as aussi un fille qui s'appelle Catherine Adam. Qui est mariée avec un monsieur Poirot. Et c'est une grande fille qui s'appelle Soulangette. Et après, plus tard, sa fille Soulangette est mariée avec garçon Louis Adam Jansen, qui s'appelle Jean-Baptiste Chérimon Adam. Comme si cousin et cousine étaient mariés ensemble, vous comprenez? Et en 1832, ça monsieur Adam Barthélémy Louis Jansen il construit son propre bateau. 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Alors il débarrasse de ça un nom flamand, Jansen. Et tu prends un ce bon nom, son prénom, Adam, pour faire aller son signature, son nom. Alors il vient ici en 1832. 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

0: Et plusieurs enfants. 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
1: On me fait ressortir qu'il lui Barthélemy Adam, qui premier Adam blanc, Cécile. Il est né de bonne année 1800. D'après nos recherches, nous, des Karine, que nous avons fait, livre. Côte l'archive nationale, il montre qui tient lui Barthélemy Adam, qui est mort le 17 novembre 1888. 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Et en fait, une mention de sa propriété, le rocher, en fait, il est mort là-bas.
0: C'est ça.
1: Il est mort le rocher. Ouais. Si nous pouvons faire calcul, là, d'après sa l'information, c'est-à-dire son amour, on dit qu'il n'est de bonne 1800.
0: Ouais.
1: Ça est couru, qu'il est né 1811. Et si nous pouvons dire qu'il arrive ici, c'est en 1832. C'est-à-dire qu'il arrive ici à l'âge 31 ans.
0: Voilà.
1: Et record mariage, il montre qu'il est marié avec
0: Marie-Rose
1: Brouet, Athénaïs Brouet, Athénaïs Brouet.
0: Ouais.
1: C'est-à-dire Louise Rose Athénaïs Brouet.
0: Ouais.
1: C'est ça qu'il montre dans le livre archive.
0: Voilà, ouais,
1: en fait, il montre que Louise Rose Athénaïs Brouet, c'est dans 17 ans, il est marié.
0: Voilà, ouais.
1: Et si nous payons ça en 1835, il peut montrer qu'il lui Barthélemy est marié avec Miss Brouet, l'aile, il est à l'âge 35 ans.
0: Ouais.
1: C'est-à-dire qu'il est à 35 ans, il est marié avec un fille qui a 17 ans. Oui, et ça l'information qu'on donne, le Lansopin est correct. Mais c'est maman qui a l'impression que c'est famille Miss Brouet qui est la propriété de Lansopin.
0: Ah, bon,
1: à cause de l'archive nationale, il indique qu'il a écrit son papa. Il montrait qu'ils ont originé Lansopin.
0: Pourquoi voilà, on a raison, parce que ça, mademoiselle Athénaïs Brouet, son maman tient Nageant de l'étang.
1: Oui.
0: Et
1: oui.
0: On connaît famille Nageant de l'étang, c'est un quartier de la terre, en pointe de la rue, Lansopin. Voilà, pourquoi on a raison là. Oui. C'est plutôt à travers sa mademoiselle là, qui est une grande la terre là-bas, peut-être. Oui, voilà. Oui.
1: Mais tout de même, lui, Barthélemy Adam.
0: Oui.
1: Son papa dans le livre naissance, il mettait comme lui Barthélemy Adam aussi.
0: Oui, voilà.
1: Ça, il est information qu'il est capable de gagner. Et en fait, il est né Saint-Paul Boubon.
0: Voilà, oui, on a raison. Oui.
2: Pareil, nous apprenons à travers Assive, il si lui Barthélemy Adam, Timor Le Rocher en 1888. Il si John Adam, 8e génération sa famille, il emmène nous visite sa propriété.
0: Mon arrière-grand-père, papa, mon grand-père, qui s'appelle Jean-Baptiste Adam, il a resté à la case avec bonne famille Poutère. Il est resté là. Et mon grand-son papa aussi, d'après ça qu'il m'en comprend, il est resté avec lui. Un certain état, il est mort là, Louis Adam. C'est là qu'il est sorti de la Réunion pour commencer le bronze ici.
1: Ouais. C'est-à-dire tout ça, mon premier jour, mon famille Adam, tu ne montes pas là,
0: pour
1: entrer dans la case. C'est-à-dire, dans la case, quand c'était mémoire, et quand c'était histoire.
0: Il y a un endroit dans le salon, l'eau placée, où voir un endroit qui continue de brûler. Parce qu'il y a des rois premiers qui tirent ces là pendant tout son temps, qui tirent ici, c'est tu comptes en fumer, il y a ce grand cigare, ce grand pipe plutôt. Ouais, il fume pipe. Quand il met son pipe à terre, pour lui respirer un peu, ben, pipe, il brûle du bois, il y en a encore, ça marque brûler, ouais, t'as l'air.
3: Là, ici, on voit une photo, monsieur Antoine Adam.
0: Enfin, son famille entière, ouais. Là, vous êtes là. Garçon Louis Adam, c'est la première homme qui commence nos familles ici. Il est resté sur la terre. Et il est resté ici. Alors, bien sûr, toute la famille Adam, même si on est pauvre, même si nous n'est pas là, tu es réuni ici, tu connais, tu fais partie ici, tu es capable aussi. Tu es le berceau sur de la famille au départ. Parce que Jean-Baptiste Adam, lui, il représente la deuxième génération. Alors, tout ce mon activité familiale, tu vas faire ici.
1: C'est la case, quand il passe de génération à génération.

0: Oui, ben c'est finalement, c'est Antoine Adam, qui, ça c'était son arrière-grand-père, si vous voulez, hein? Arrière-grand-père. Il hérite ici. Papa Antoine Adam, qui appelle Tommy. Voilà. Inhérité, c'est la terre. Ouais. D'une génération à l'autre.
1: C'est la terre, quand nous étions là, il nous restait dans la famille Adam.
0: Il restait dans la famille Adam. Très, très bien. Très, très bien.
1: Mais où qui ou mémoire, c'est la case? Comme les enfants, est-ce qu'on rappelle ça la case? Mais c'était.
0: Quand moi, tu as enfants, je vais venir ici, je vais jouer avec mon petit cousin, parce que Antoine Adam, son mari, il cousait J'aimais mon papa. Alors, quand il venait rester ici, bien sûr, nous connaît nos cousins, nous l'avons même famille, nous venons, nous passons l'été ensemble, nous jouons ensemble.
1: Vous rappelez ça la case par il était là? Il y a quelque chose qui ne changeait?
0: En fait, son structure principale, ça m'a changé, hein. Mais seulement, c'est la case, parce qu'il y a une valeur historique, sa famille, mais ils ont un devoir tout le temps, gardien en bon état. Rénover, pourquoi l'année passée, ou 10 ans de ça, il fait une bonne rénovation. Il aurait fait toit, il aurait fait plafond. Peine partout. Puis, seulement, son structure principale, ils amènent sans aide. Mon collègue, on nous fait d'ici d'autres pour des décisions de garder sa la case intacte, garder son architecture. Pareil, c'était au départ. Oui.
1: Quand nous faisons assez la terre, planche, est-ce que ça planche tout le temps la lit? Est-ce que vous rappelez ça planche là, les
0: cultures? C'est capucin, ça, mon collègue. Capucin, boîte natte plutôt. Un parti capucin, un parti boîte natte. Ça va du bois précieux qui m'ont connu pour presque ne plus voir, c'est nécessaire. Et ça est pour la vie, ça. Même carrière n'a pas affecté ça.
1: C'est-à-dire, tout ça va nous censer être dans une masse, là.
0: Ça même, exactement, oui. Ça même planché encore, la boîte natte, ça madame a dit, oui.
1: Mais dans l'enfance, là, où vient là? Quelle est l'atmosphère, ça, la case, si.
0: On connaît, moi, personnellement, mon grand-dit beaucoup l'osile. Mais alors, quand tu viens ici, moi, tu vois ça, la race. C'est un palais pour moi, tu comprends? C'est un palais. Une grande différence avec sa petite la case, sa petite paillotte, qui nous tressait là-dedans, là-bas, et là-bas, les autres îles. Alors, quand on sortit de l'osile, moi, je viens ici, moi, visite, je vois ça. Je dis, ah, il y a ça, maman, la case, isolée, ainsi de suite.
1: Dehors, tu tout le temps, Paris, il était, on a sa grand morceau, gazon.
0: Très spacieuse. Ah oui. Ça, c'est la case, une grande renommée pour son la cour. Hein. Et encore, on a sa jolie la cour, il est en bon état, il est bien propre. Il n'a pas beaucoup d'endroits, c'est celle qui est la cour aussi spacieuse qu'il sera. Hein. Ouais. Avec un beau jardin.
2: Quelle bonne profession vous faites, quel bon travail vous faites, ce bon monde là-dedans, de la famille, plus ou moins.
0: Enfin, ça, nos bonnes ancêtres, mes établis autres ici, Marie, comment ça, M. Barthélemy, Adam, Janssen, après qu'il nous débarrassait de sa nom Janssen, mais c'est lui, Adam, il fait travailler la terre. La plupart, c'est la bonne chance, tu occupes la terre, par exemple, tout ça dans son père, tu peux autres, après, tout ça, le rocher, tu peux autres, après, tu as la terre aussi pour Alain, Saint-Joseph, pour Hortense. Et alors, tu as tendance comme si pour cultiver la terre, et c'est pourquoi aussi mon papa, mon quoi, il tenait un peu, ce man dans cette, parce qu'il était content, l'agriculture, il était content de planter, tu plantes patchouli, la vanille, après tu as dans le business copa, et il était intéressé pour lire à travailler aux îles comme un administrateur. Mais à part ça, grand partie, bonne famille, longtemps, tu as tendance aussi pour vous devenir capitaine. Tu as quand tu étais Adam, tu deviens capitaine. Ouais, en fait, comme il y a un capitaine Adam, par exemple, c'est la même famille. Puisque nos ancêtres sont sortis d'une famille pirate, alors qu'à quoi à cause, beaucoup nos bons parents tiennent l'amour pour la mer, tu côté naviguer. Il y en a beaucoup qui deviennent capitaines.
2: Le temps veut faire un petit peu de comparaison. Adam, avant, nos ancêtres, moi, il y en a 13 enfants, comme si de la famille grand, est-ce qu'il.
0: C'est bon, c'est 13 enfants.
2: Oui. Mais si vous comparez aux descendants ici, est-ce qu'il y a encore, il peut agrandir ou bien il peut accourir aussi?
0: Enfin, il peut accourir aussi, parce que moi, on a aussi des enfants. On connaît comme il a dit, on n'a pas fait beaucoup d'enfants avec ça, l'ABC. On dit, moi aussi, on n'a pas le temps pour faire des enfants, ouais, longtemps. C'est moi, intéressant de voir ça, ma famille, longtemps, quand tu es autres, tu es dans l'unité ensemble, tu vives ensemble, et camarades ensemble. C'est une autre façon de vivre, vous comprenez?
1: À travers nos rencontres avec M. John Adam, nous apprenons que le premier colon, avec nom Adam, est sorti Bourbon-La Réunion, et qui

0: Et encore, non, son descendance, ici dans Sicile, Mélissa Adam, et une descendance, sa premier colon Adam. La famille Louis-Barthélemy Adam, est tout le temps pratique la religion catholique. Et son descendance aussi. Mais dans Sicile, il y a aussi un homme musulman qui en a sa signature qui écrit A-D-A-M ou bien E-D-E-M. Yadan, mais nous pas prononce les Adam. Nous prononce les Adam.
1: La boutique très connue comme Adam Moussa, qui est située dans le centre de la ville Victoria, est la boutique très ancienne et est occupée par la famille Adam.
2: Moi, Youb, Souleymane Adam. Adam, il vient de mon grand-père, Adam Moussa. Adam Moussa, magasin Adam Moussa qu'on est en ville, qui est créé par mon grand-père, Adam Moussa, qui est venu ici en 1900. Satan, tu n'as pas habillé, tu n'as pas avion, tu viens dans la dave, pour après 3 mois, sorti l'aine, pour venir ici. Là, tu viens ici, tu restais maé, mais après 2-3 mois, tu as un enfant ici qui te perd dans l'aine, qui s'appelle Bandivan, Ivan Djeta. Mais le temps indien, comme ça, il y a un temps dans l'aine, il y a un temps dans l'aine, il y a un bateau, il y a un 2 ans, comme là, il y a un avion qui est vite. Il y a ça dans mon magasin. Donc, il y a ça dans son magasin, le temps il est allé. Et entre temps, il y a un client qui s'appelle Mahadiri pour aller. En transport, il est bien avec lui. Alors, les divans qui tournent, et tu rentres dans le magasin, Satan dit bien avec lui. Alors, il dit que mon grand-papa, il dit bien, pourquoi pas venir pour aller, il m'a donné un bout de la terre. Et ça, la terre, tu es au bord, ex-friend de Deutschman, Marie Chiaro. Son tasso est encore là, il fait avec la terre rouge et la souris, il n'a pas ciment ici. Son premier magasin qui t'y fait pour aller. Même les Mahadiri, tu m'as dit pour aller, il t'y pour aller. Mon papa, il encore, nous, il dit non, t'en es pour aller, pour aller. On mène marchandises là-bas. Il prend 2 semaines dans le pirogue. On mène Diri. Et lui, tu commences à vendre pistaches, bananes. Parce qu'il n'a pas rien, il est venu ici. Il travaille, il prend aller, il fait. Après ça, il retourne Maé, il établit Maé. C'est là mon père, mon papa, sous les manadam. Et il t'y mort en 1928, mon papa, tu es cousin. À 17 ans, il dit, prends business. Alors, il prend business. Après lui, il a 4 frères qui travaillent dans le business Adam Moussa. Et ce qu'on vous a dit, Adam Moussa, puisqu'il est 110 ans, il a cessé. Tout le monde, il y a un gars, il a pas une continue. Mais là, il a 4 Adam ici. Il a un frère marié, il a un frère, il a allé, il a marié, il a allé. Mais si Atine commence par Adam Moussa, et il continue ici.
0: Ses amis, on bien attendait. Nous qui sommes familiers avec Adam Moussa. En effet, nous sommes et Adam. Non pas Adam Moussa, pareil, nous tout le temps qu'on lit.
2: Et c'était Adam Moussa. Parce que moi, si j'ai Adam, il est ici, je me suis dit ça Adam. Mais ça est différent avec Adam Moussa, vraiment. Adam Moussa, c'est ça qui mon grand-père qui amène ici. Adam, c'est moi aussi, mon grand-père. Mon grand-père, c'est Adam Moussa. Moi, moi aussi, Adam. Mais si vous êtes entier, non. Il y a Alès, comme Moussa, il continue, mais seulement ici, Adam Moussa qui est venu. L'origine, il sortit loin, ça. Puis loin qu'il est, puis loin dans l'origine. Mais seulement mon grand-père sortit loin. Il y a un bon parenté ici qui vient. Il y a un bon côté Tchaka, Yakoub Tchaka, bon Oumadi. Tout ça, c'est mon neveu, mon grand-papa. Il travaille dans Adam Moussa. Et ça, il continue la famille Oumadi, il continue la famille Tchaka. Mais l'originalité, c'était Adam qui est venu ici. Bien guetté, moi, Adam, c'est Adam. Moi, Adam, c'est Adam. Et ça, Adam, il écrit Adam, lui. Moi, par contre, il y a Adam. A-D-A-M, il fait Adam. Quand même, français, pas fait Adam. Quand nous établissons Cécile, nous venons Cécile, nous restons Cécile, nous établissons Cécile. Nous avons une famille dans l'aine. Nous avons une propriété qui est dans l'aine. Mais seulement, ça y est derrière ça. Nous établissons Cécile, il y en a qui sont mariés avec Cécile, et nous établissons Cécile, nous venons Cécile. Ça faut dire tout le temps, nous Cécile. Mon papa, il est tout seul garçon. Lui, il a 7 garçons, mais 2 morts, et il reste 5 nous. Puis il y en a un, Mme Tchaka, un mon sœur qui reste ici. Adam Moussa, il reste ici plutôt tout le temps. Tous son garçon, tous son monde, les autres, ils restent ici.
1: La famille Adam est musulman. Vous avez joué un rôle clé dans la construction mosquée. Premier homme créé par Bondier est Adam. La religion musulmane y considère Adam comme un premier prophète.
2: Premier du monde qui continue musulman ici, c'était mon grand-père, là, il est venu, mon grand-papa. Mon papa, il te donne la terre pour faire

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